0: Das ist wie Friedhof, wie Grab.
1: Abandona Francia a las personas sin hogar. Miles de ellos viven en París en carpas temporales. Las ONGs advierten que la situación va a peor.
2: Avant, il y a 10 ans, sur les marronnes, on croisait presque pas de femmes, on croisait presque pas d'enfants.